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Oui, nous voyons donc notre héros s'approcher de la victime d'un pas lent mais décidé quand même. Un dernier ajustement, les vêtements, tout va bien. Oui, la braguette, on la referme. Il s'approche de la dame, un croisement de regard. Il

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4: Bon jeudi matin, le 18 juin, 6h30, présentement 16 degrés sur Valley Field avec de la pluie. Pas mal ça qui va être prévu pour l'ensemble de la journée. Soyez-en avertis. Ce matin, moi, c'était manteau imperméable pour sortir, à mon grand découragement, parce que on espère du soleil pour les prochains jours, l'été qui arrive à grands pas. En musique, on va essayer de chasser cette mauvaise température avec GF Posé. J'ai du Fouki pour vous, Jérôme 50 semaines. Et pour l'instant, Morgan Wallen et Tate McRae les voici avec What I Want à Max 103. Merci d'être là ce matin.

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ça donne le ton pour la fête nationale qui s'amène la semaine prochaine. C'était Jérôme 50 avec Tau Québec, site à Max 103. 6h47, météo aujourd'hui. C'est de la pluie pour l'ensemble de la journée. Des bonnes précipitations qui sont annoncées avec 40 mm de pluie. Risque d'orage également en après-midi, maximum 21, humidex 27. Des averses toujours qui devraient cesser ce soir. Risque d'orage aussi, minimum 15. Demain, vendredi, généralement nuageux. Faible possibilité d'averse le matin et tôt en après-midi. Maximum 20 degrés. De la pluie toujours samedi avec 19 et nuageux dimanche. On retrouve le beau temps lundi avec 26. Présentement des averses avec 16 degrés. Dans les prochaines minutes en musique, Chabouzi s'amènera avec Good News. J'ai Fred Dionne également, Fouki et pour l'instant Angèle avec What You Want à Max 103.

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1: Bonjour, madame, monsieur. Ici Yannick Michaud et voici vos informations Gravité Média sur le nouveau Max 103. Les régates ajoutent un peu de couleur à leur événement avec un cahier à colorier. C'est le pilote Raphaël Daou qui est l'initiateur du projet. Quand il pleuvait aux courses, celui qui est aux commandes du M9 The Dog coloriait le camion cube de l'équipe. Les régates de Valleyfield ont alors demandé à l'illustratrice Karina Isabelle, designer graphique chez elle, agence de communication, qui collabore aussi au cahier, de créer des dessins à mettre en couleur. Ceux-ci représentent l'univers des courses, mais aussi les éléments emblématiques et distinctifs des régates de Valleyfield. Ce cahier, disponible à 500 copies à la Maison des régates, à la librairie Boyer et au kiosque promotionnel lors de l'événement, vient aussi rappeler une fibre nostalgique. Un concours de dessins fort populaire dans les écoles primaires de la ville a longtemps été organisé. Les enfants de Saint-Étienne de Beauharnois disposeront de nouveaux matériels culturels cet été au sein du noyau villageois. À l'arrière du centre communautaire, on a inauguré cette semaine un espace appelé le comptoir, qui agira tel une bibliothèque en plein air dotée d'installations facilitant les temps de lecture, une extension extérieure des services culturels de la municipalité. Le projet réalisé par la MRC de Beauharnois-Salaberry en collaboration avec la bibliothèque de Saint-Étienne de Beauharnois aura permis à l'artiste Cathy Saint-Germain de donner libre cours à son imagination dans l'aménagement du site. L'espace extérieur sera accessible jusqu'au 21 août selon l'horaire estival établi, soit le jeudi de 16h à 20h, le vendredi de 13h à 17h et le samedi de 9h à midi. En terminant, la ville de Beauharnois demande au ministère des Transports et de la Mobilité durable d'étudier la possibilité d'aménager une sortie donnant accès à l'autoroute 30 à la hauteur de Léry. La nouvelle sortie réduirait la congestion sur le chemin de la Beauce en plus d'augmenter la fluidité du réseau routier dans la ville et la région. Voilà ce qui est complet. Pour plus de détails, consultez le www.journalsaintfrançois.ca.
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0: G. Smith à max 103. Fermeture complète de la route 132 à partir du 22 juin. Donc, soyez-en avertis. Dans quelques jours, le ministère des Transports et de la Mobilité durable informe la population qu'à compter donc du 22 juin, donc de lundi, la route 132 sera complètement fermée entre les rues Masson et Paul et Comte. Donc, jusqu'en décembre, c'est en raison de la reprise des travaux qui vont permettre la réfection du deuxième pont au-dessus de la rivière Saint-Charles. Il y aura un détour de prévu par la route 201, l'autoroute 530, les détours qui sont prévus. Tout ça va être super bien indiqué. Ne vous inquiétez pas. Et pour ce qui est des piétons et les cyclistes, on devra emprunter la rue Léger. Alors aussi, chose intéressante à savoir, l'accès à la rivière Saint-Charles sous les structures sera interdit jusqu'au printemps 2027. Alors les plaisanciers devront effectuer un portage pour franchir la zone des travaux. Alors si vous descendez la rivière, vous arrivez à ce moment-là, vous devez prendre votre embarcation, sortir et la porter jusqu'à après le pont et continuer votre descente par la suite. Alors, si jamais vous voulez connaître les entraves en temps réel, québec511.info et sinon sur le site transport.gouv.qc.ca. L'information est relayée sur la page Facebook de la ville de Salaberry de Valleyfield. On a même fait un visuel là, pour vous indiquer vraiment à quel endroit c'est bloqué, à quel endroit vous devriez commencer votre détour. Donc, on a partagé ça sur notre page Facebook également. Fan de Max 103.1. Allez voir ça aujourd'hui. Dans les prochaines minutes, je vous parle des événements qui s'en viennent aujourd'hui et ce week-end. On va espérer que la météo se tasse et nous amène du beau temps pour le week-end. En musique, dans les prochaines minutes, j'ai Benson Boone, également Jonathan Roy qui sera là, Rick Pagano, Olivier Bergeron et Alloy Black au retour à Max 103.
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0: aujourd'hui, nous sommes jeudi le 18 juin, 16 degrés toujours, avec de la pluie ici sur Valleyfield. Je vous parle de quelques activités, quelques événements à assister, que ce soit aujourd'hui ou dans les prochains jours. En fait, si vous voulez aller à Montréal, que ce soit aujourd'hui ou en fin de semaine, c'est les Franco en ce moment et c'est incroyable ce festival-là, les Francofolies de Montréal. Il y a plusieurs spectacles très intéressants qui s'amène durant ce temps-là. Et il y en a un qui m'intéresse particulièrement, et c'est ce soir à 20h, c'est la chanteuse Laurie qu'on a connue début des années 2000. Je vous en ai jasé la semaine dernière. Alors, on l'a connue avec la toune « Ta meilleure amie ». Ça a été incroyable le succès qu'elle a eu. C'est une Française qui avait eu un méga succès ici au Québec. Alors, elle sera au MTLUS ce soir pour la toute première fois au Franco. Et elle a eu un spectacle également hier. J'ai pas eu de nouvelles comment ça s'est déroulé, mais je pense que le show était complet. Donc, c'est dans le cadre de la série Les Nuits en collaboration avec Radio-Canada. Donc, ce soir, dernière chance de la voir en spectacle au MTLUS. Donc, au moins, c'est un show couvert, c'est un show à l'intérieur. Alors, pas de stress s'il y a de la pluie. Donc, ça, c'est pour les Franco. Il y a plusieurs autres spectacles. Je vous en parlerai d'ailleurs dans Ta toune ou ma toune. Sinon, plusieurs spectacles qui s'en viennent également dans le cadre de la fête nationale, notamment les Coteaux. Je sais que c'est un petit peu plus loin, mais si vous voulez prévoir déjà vos activités pour la fête nationale, donc 23 juin, ça se déroule à les Coteaux au parc Hervé Laframboise. Je serai là à l'animation pour une autre année et c'est une édition country rock. Alors, j'ai très, très hâte d'animer ça. Une belle programmation musicale. Ça commence dès 16h avec initiation à la danse country. Ensuite, à 18h, spectacle du studio de danse Chantal Marcil. À 19h, Pete Fortier et son band. Et à 20h45, discours patriotique et hommage au drapeau, suivi de Caro Laurando et son band à 21h, soirée vraiment country, super plaisante, zone familiale présentée par Jean Coutu, zone alimentaire également qui est présentée par Metro Plus Fordham. Alors vraiment, vraiment hâte à ça le 23 juin prochain pour la fête nationale. Sinon ici à Valleyfield également le 23 juin, ce sera incroyable avec le groupe Lendemain de veille qui vont performer sur la grande scène au parc Delpha Sauvé. On va souhaiter du beau temps pour toutes ces activités-là. Il y a plein de choses qui s'en viennent. C'est assez fou. Il y a la vente trottoir aussi qui va débuter dans quelques jours, quelques semaines. Il y a toutes les activités gratuites de la programmation estivale de la ville de Valleyfield. On va en parler d'ailleurs dans quelques minutes avec Valérie Saint-Onge. Donc, restez là. Si vous voulez vraiment là, ajouter des activités à votre calendrier dès maintenant, plein de choses gratuites à faire. En musique, dans les prochaines minutes, Jonathan Roy, j'ai Jonas and the Jaguar Moon et Benson Boone au retour à Max 103.
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0: parle avec Valérie Saint-Onge de la ville de Salaberry de Valleyfield. Bon matin.
1: Bon matin.
0: Ça va bien?
1: Très bien, toi?
0: Good, oui, merci. Hey, c'est la belle saison.
1: Mais oui,
0: on lance toutes les activités dont on s'est ennuyé durant l'hiver. Belle programmation qui a été lancée la semaine dernière ici à Valleyfield. On va débuter parce qu'il y a beaucoup de choses dont on veut parler aujourd'hui. Premièrement, nouveauté, les soirées de quartier.
1: Ah, une belle façon de se rassembler dans nos quartiers. C'est les mercredis soirs. C'est une nouveauté qui permet d'allier tous vos classiques de l'été dernier, si on veut, ou des derniers étés, comme les cinémas en plein air ou même les dimanches animés. Donc, on a une belle programmation chaque semaine dans chacun des quartiers, tous les mercredis soirs. Et ça commence dès 17h. Vous allez pouvoir avoir de l'animation, des jeux gonflables, du maquillage, de la musique d'ambiance. C'est suivi à 18h d'un quiz animé par le Joker Pub Ludique. Et à 19h, on a un spectacle chaque semaine dans chacun des quartiers. Entre autres, on a Lézard qui va être sur scène, Jordan and the Cuban Martinez Show. On a aussi Luis Antonio Hernandez, Félix-Antoine Boucher, Martin Sirois, Racine Lavie. On a aussi Atémi. Donc, on a ça en spectacle.
0: Wow, ouais.
1: Oui, et ensuite, ce sera suivi de la projection d'un film. Mm. Donc, plusieurs films aussi qui vont être à l'affiche. Madagascar, Kung Fu Panda, Encanto, Coco, Dragon, Zootopia, Lilo et Stitch et le film Aladdin. Donc, on a une programmation pour vous faire voyager. On veut pas seulement que vous découvriez tous les quartiers. Mm. On veut vous imprégner de différents coins du monde. Donc, c'est une belle programmation, ces soirées de quartier-là.
0: Donc, comme tu le disais, là, on avait avant une soirée dédiée au cinéma, une soirée dédiée. Là, c'est vraiment, on a tout mis ça ensemble pour avoir un événement, un gros événement chaque mercredi.
1: Exactement. Donc, chaque mercredi, c'est un rendez-vous. Puis, on vous invite vraiment à voyager à travers la ville. Donc, allez dans chacun de ces soirées de quartier-là, chacune de ces soirées de quartier-là.
0: Certains. Ensuite, le lendemain, donc les jeudis, autre activité fort appréciée des gens de Valleyfield.
1: Ben oui, les jeudis gourmands au parc Salaberry, c'est vraiment un bel incontournable au cœur du centre-ville. Donc, vous avez plusieurs spectacles en soirée qui seront présentés. On est de retour uniquement avec la formule en soirée pour les jeudis gourmands parce que c'était ce qui était le plus populaire. Donc, on a 5 rendez-vous à vous proposer là, au courant de l'été pour les jeudis gourmands.
0: Certains, puis c'est ça, c'est pas à chaque jeudi, donc il faut vraiment regarder le calendrier.
1: Exactement, donc 25 juin, 23 juillet, 6 août, 13 août et le 20 août.
0: Génial. Le calendrier, d'ailleurs, qui sera disponible
1: sous peu. Parce que si je vous passe le test, est-ce que vous savez encore quelle date je viens de vous
0: dire? Non, c'est ça l'affaire. Donc, on aura besoin de cet outil-là.
1: Un petit suivi, comme ça.
0: Moi, j'aime beaucoup l'imprimer ici à la station. Oui, vraiment pratique. Ensuite, le lendemain, les vendredis ludiques.
1: Effectivement, on a 3 belles propositions aussi les vendredis soirs pour y aller dans du pur divertissement, toujours au parc Salaberry. Donc, on va avoir de la lutte. On a un spectacle d'humour en plein air, mais on a aussi du cirque à vous proposer cette année.
0: Génial, des belles soirées à venir. Ensuite, pour ceux qui aiment danser, bouger, un rendez-vous également.
1: Oui, donc on a au parc Salaberry comme notre formule samedi dansant. Mm-hmm. Donc encore une fois, on explore plusieurs styles de danse, du tango, du swing, de la danse en ligne, de la danse traditionnelle. Mais on a aussi une belle offre au parc régional des îles de Saint-Timothée cet été. Donc, toutes des cours de danse en ligne et c'est gratuit sous l'abri permanent. Donc, une belle façon. Puis ça attire aussi beaucoup la clientèle jeune adulte, la danse en ligne, ces temps-ci, c'est très populaire. En fait, tout groupe d'âge confondu.
0: C'est vraiment populaire, oui.
1: Donc, c'est vraiment une belle opportunité d'aller danser cet été au Parc des Îles ou encore au Parc Salaberry.
0: Gratuit comme activité, on aime ça. Et ensuite, on parle de spectacles de musique.
1: Oui, on a plein de spectacles musicaux à vous offrir un peu partout en ville cette année, entre autres sur la promenade du marché qu'on a inaugurée la semaine dernière. Donc, vous allez pouvoir avoir différents spectacles comme Karine McCarragher qui va être sur scène le 26 juin. On a aussi Josh Adams. On a également le spectacle de Slim Dubois sur la promenade du marché. Mais on a d'autres lieux à explorer en ville. Entre autres, un beau gros coup de cœur, c'est le concert, on va dire, aquatique. Hein? Donc, un concert depuis le Pont-Jean de la Lande. Donc, le groupe va s'installer sur le Pont-Jean de la Lande. C'est le groupe Bless. Et vous allez pouvoir apprécier le spectacle sur l'eau ou autour de l'eau. Donc, on vous invite à venir avec votre paddleboard ou encore votre kayak ou encore à vous installer autour du pont Jean de la Lande. Donc, c'est vraiment intéressant comme formule. C'est un beau
0: coup de cœur. C'est une bonne idée. J'aime ça.
1: Vraiment.
0: Wow.
1: Donc, ça, c'est une des façons aussi d'aller voir un spectacle de musique cet été à Valleyfield. Mais on a aussi concert de piano en forêt, donc au Parc régional des îles de Saint-Timothée. Ça aussi, ça va être une belle façon d'aller voir de la musique dans un lieu enchanteur. Puis on a également plusieurs d'autres spectacles, dont Plage sous les étoiles, qui est une formule le dimanche soir au Parc régional des îles de Saint-Timothée. On a le duo Blue Moon qui sera là et Audrey.
0: Ben génial, c'est des beaux rendez-vous gratuits pour tous les citoyens là, ici à Salaberry de Valleyfield. Et là, notre dernier point, j'aime ça parce que tu me dis autre activité. Ça veut dire que c'est un peu un melting pot de plein de choses.
1: Ah ben oui, puis on en a encore plein d'autres belles activités, effectivement, à vous offrir. On a entre autres la fête des ados avec la Maison de la jeunesse. On a aussi une soirée d'art urbain. On a également une fête interculturelle à la fin du mois d'août qui est un super beau rassemblement pour découvrir toutes les cultures. Et on a également le Duel des terrasses, qui est un super intéressant, un concept qui aura lieu sur la promenade du marché, sans oublier le Festival des arts, dont on va dévoiler la programmation au courant de la semaine prochaine.
0: Bien, c'est un bel été qui nous attend grâce à toutes ces activités-là. Puis le calendrier sera disponible bientôt, mais sinon, les activités débutent à quel moment, Valérie?
1: Bien, on en a déjà qui débutent les prochaines semaines, mais on dirait à peu près à partir de la fête nationale, on va donner le coup d'envoi. Mais les soirées de quartier, ça débute dès le 1er juillet. Donc, déjà dès maintenant, on va commencer à sentir l'effervescence. Mais juillet, août, c'est vraiment les mois les plus animés de l'été.
0: Profitez-en, c'est des belles activités qui sont offertes à vous totalement gratuitement. Merci beaucoup, Valérie Saint-Onge. Bonne journée. Bye-bye.

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5: Bon début de journée. J'espère que vous allez bien. Bienvenue dans Rox Guérin le matin. 8h pile. Oui, c'est fait. 16 degrés actuellement avec de la pluie sur Valleyfield. Bon matin, Yann.
6: Bon matin, Roxane. Ça va bien?
5: Ça va bien, toi?
6: Oui, merci.
5: Good. Hey, c'est pas la météo qu'on souhaiterait.
6: Hey.
5: Moi, je me dis à chaque jour, ça va se tasser, mais ouais. Là, je veux pas trop que ça se tasse parce qu'il y a la fête nationale qui s'en vient.
6: Ben effectivement, là, si ça peut tout tomber là avant, on serait content. Mais tu sais, là, ce matin, j'ai dit, hey, on va parler du grillardin. Hey, c'est le fun encore de parler de barbecue aujourd'hui. Il y a ma conjointe qui a une sortie de fin d'année, il s'en va avec les enfants, ses écoliers, ses élèves, à Arbre en Arbre.
5: Ah non.
6: Hey, quelle mauvaise idée. Mais c'est réservé depuis des semaines semaines. Donc, elle dit, regarde, on y va, beau temps, mauvais temps. Fait que là, ce matin, il y en a quelques-uns hier qui ont callé, mais là, ouais, je file pas, Madame Véronique. Fait que, ouais, c'est ça. Il va en manquer quelques-uns. Mais ceux qui vont être là vont s'amuser, je suis persuadé.
5: Complètement. Puis, tu sais, ça peut. Je regarde ça, je m'en allais dire, ça peut se dégager. Peut-être pas. Mais j'essaie tellement d'être positif.
6: Ouais, c'est ça. Hein?
5: J'ai vu un TikTok l'autre fois, ça disait, hey, là, à la radio, là, je suis tannée de parler de météo.
6: Ouais,
5: j'ai l'impression de tout le temps mentir parce que j'essaie de, tu sais, de vous motiver.
6: Ouais,
5: puis de, mais là, je vous confirme qu'aujourd'hui, c'est 40 mm qui va nous
6: c'est
5: tomber
6: ça, hein?
5: sur le coco.
6: Ouais.
5: Donc, gougoune, maillot de bain. Peut-être,
6: Exact.
5: Pourquoi pas, il annonce quand même chaud. Fait que, regarde, on va adopter ce look-là. À l'instant, Yann, on s'informe sur ce qui se passe ici dans la région et je n'ai pas le jingle. J'ai mis le mauvais jingle. Attends, on le trouve-tu? On le trouve-tu?
6: On essaie de chanter.
5: On le trouve, on le trouve.
6: On le trouve? Ben,
5: on l'a. Parfait.
6: Hey. Ah!
5: C'est ça. C'est à cause de la pluie. Qu'est-ce qui retient l'attention ce matin?
6: Les régates qui ajoutent un peu de couleur à leur événement avec un cahier à colorier. C'est le pilote Raphaël Daou qui est l'initiateur du projet. Quand il pleuvait aux courses, celui qui est aux commandes du N9 The Dog coloriait le camion cube de l'équipe. Les régates de Valleyfield ont alors demandé à l'illustratrice Karina Isabelle, une artiste de talent, designer graphique chez Elle, agence de communication, qui collabore aussi au cahier, de créer des dessins à mettre en couleur. Ceux-ci représentent l'univers des courses, mais aussi les éléments emblématiques et distinctifs des régates de Valleyfield. Ce cahier est disponible à 500 copies à la Maison des régates, à la librairie Boyer et au kiosque promotionnel lors de l'événement. Vient aussi rappeler une fibre nostalgique. Un concours de dessin fort populaire dans les écoles primaires de la ville a longtemps été organisé.
5: On se déplace maintenant à Saint-Étienne de Beauharnois.
6: Oui, les enfants de l'endroit disposeront de nouveaux matériels culturels cet été au sein du noyau villageois. À l'arrière du centre communautaire, on a inauguré cette semaine un espace appelé le comptoir qui agira tel une bibliothèque en plein air dotée d'installations facilitant les temps de lecture, une extension extérieure des services culturels de la municipalité. Le projet réalisé par la MRC de Beauharnois-Salaberry en collaboration avec la bibliothèque de Saint-Étienne de Beauharnois aura permis à l'artiste Cathy Saint-Germain de donner libre cours à son imagination dans l'aménagement du site. L'espace extérieur sera accessible jusqu'au 21 août selon l'horaire estival établi, soit le jeudi de 16h à 20h, le vendredi de 13h à 17h et le samedi de 9h à midi.
5: Et en terminant, on parle de Beauharnois.
6: Oui, la ville qui demande au ministère des Transports et de la Mobilité durable d'étudier la possibilité d'aménager une sortie donnant accès à l'autoroute 30 à la hauteur de Léry. La nouvelle sortie réduirait la congestion sur le chemin de la Beauce, en plus d'augmenter la fluidité du réseau routier dans la ville et la région.
5: Merci beaucoup, Yannick. Pour plus d'infos, on visite le www.journalsaintfrançois.ca. 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
5: Jusqu'à 40 mm de pluie aujourd'hui avec un risque d'orage maximum 21, humidex 27. Toujours des averses ce soir avec un risque d'orage également tôt en soirée. Le mercure à 15. Demain, vendredi, généralement nuageux. 30% de possibilité d'averses le matin et tôt en après-midi avec 20 degrés. Et de la pluie pour samedi. Présentement, 16.
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0: préféré de la semaine, Yann, le Grillardin du dimanche. Ouais. Là, peut-être que ça va aider à chasser la pluie.
1: Effectivement, c'est peu inspirant, cette température, mais la recette que je vous propose ce matin donne l'eau à la bouche. Pour vrai, je la relisais afin de me préparer. Là, il y a de ça quelques secondes, je me suis dit, regarde, je vais la relire. Mais là, je suis comme, hey, j'ai vraiment le goût de m'en faire une en fin de semaine. Alors, si ça se dégage en fin de semaine, c'est certain que je l'essaye. Je vous parle, puis c'est un dessert. Parce que ça se fait. Oui. Les gens, tu sais, traditionnellement au Québec, là, c'est hamburger, hot dog, tourne d'eau. Mais depuis quelques années maintenant, ben, tu sais, on va plus loin, puis beaucoup plus loin à part de ça. Là, on a découvert plein de techniques, plein de nouveaux appareils. La plancha est arrivée. Il y avait les barbecues au propane. Maintenant, on a les fumoirs. Un bout de temps, c'était seulement les petits hibachi, là, minuscules, que tu faisais 4-5 hot dogs à peine dessus. Mais maintenant, les gens sont équipés, sont bien équipés. Puis, que ce soit avec un barbecue au gaz ou encore un fumoir ou un barbecue au charbon de bois, cette recette de dessert est possible. C'est une tarte aux cerises du Grillardin. Cette semaine, j'ai vu qu'il y a une journée, là, c'était la journée de la tarte aux cerises et je me suis dit, ben on l'essaye et j'ai trouvé une excellente recette. Donc, vous prenez 5 tasses de cerises dénoyautées. La saison des cerises, de toute manière, s'en vient. Vous dénoyautez ça. Une demi-tasse de cassonade, un quart de tasse de sirop d'érable, ça en prend parce qu'on est au Québec et c'est le Grillardin. 3 cuillères à soupe de fécule de maïs, 1 cuillère à soupe de jus de citron et 1 cuillère à thé d'extrait d'amande. Il y a Mathieu qui nous dit souvent, tu sais, quand il nous présente des choses aux cerises, il dit les cerises, les amandes, ça se rapproche énormément. Ben là, on en rajoute et ça va comme s'accorder ensemble. Puis vous rajoutez une petite pincée de sel. Pour la croûte, vous prenez des abeilles de pâte à tarte, 2 abeilles, soit que vous la faites à la maison, mais sinon, il y a le cheat code, là, vous allez à l'épicerie, vous achetez de la pâte à tarte déjà faite, un œuf battu et du sucre brut pour saupoudrer. Mm. Vous mélangez les cerises, la cassonade, l'érable, la fécule, le citron et l'amande. Vous déposez dans une assiette à tarte en fonte ou en aluminium. Recouvrir d'une deuxième abeille en treillis et vous badigeonnez d'œuf et saupoudrez de sucre. Et là, dans un fumoir ou dans le barbecue au propane, ben vous y allez à cuisson indirecte. Donc au propane, vous fermez d'un côté et c'est là que vous mettez votre tarte et la chaleur qui vient de l'autre côté va continuer à produire donc la chaleur essentielle à 350 degrés. Vous mettez, si vous voulez, là, dans le camado ou dans le fumoir, ça va être plus facile, du bois de cerisier si possible, évidemment,
0: c'est
1: si vous en trouvez. Ça va fumer en plus votre tarte. Mais sinon, si vous avez un barbecue au propane, ben il y a des petites boîtes qui se vendent, des boîtes de fumoir, puis vous déposez ça et vous faites cuire de 45 à 60 minutes et habituellement, tu sais, les barbecues au propane et les fumoirs conservent leur température là quand même assez bien. Tu sais, avant là, c'est plus difficile, les barbecues étaient de moins bonne qualité, mais maintenant là, tu sais, si vous commandez 350 degrés Fahrenheit, ça va rester là. C'est ça aussi qui jouait dans le temps. Tu sais, on n'était pas capable de garder une chaleur constante, donc pour un dessert, c'est moins facile que pour un steak ou des hamburgers par exemple. Donc la fumée doit rester légère, cependant, sinon ça va goûter le trop fumé et on veut pas une tarte qui goûte la poitrine de bœuf, évidemment.
0: Non,
1: donc, dans les 10 dernières minutes, vous badigeonnez légèrement la croûte avec un mélange d'une cuillère à soupe de sirop d'érable et une cuillère à soupe de beurre fondu. Ça va ajouter au goût. Et il y en a qui vont jusqu'à ajouter un petit peu là, dans les ingrédients de base. Là, 2 cuillères à soupe de whisky, ça va ajouter. Mais ça, c'est pour les plus osés
0: les
1: d'entre
0: plus
1: vous. Ouais, c'est ça, exactement. Donc, la tarte aux cerises du Grillardin pour un week-end qui s'annonce pluvieux. Ça va peut-être nous mettre du soleil ou le goût que l'été arrive encore plus vite parce que ça s'en vient. C'est le 21 juin, l'été,
0: oui,
1: là.
0: Veux pas,
1: on va être dedans. Fait que, donc, voilà pour le Grillardin du dimanche d'aujourd'hui.
0: J'adore tes recettes, Yann.
1: Ah, oui,
0: puis des desserts, quelle bonne idée le barbecue. Je trouve que ça va peut-être inspirer les gens à se dire, hey, on essaie quelque chose.
1: On fait d'autres choses.
0: On verra.
1: Puis, exactement.
0: Dans les prochaines minutes, Tatoune ou Matoune. D'ici là, Eric Carmen avec Hungry Eyes. Ça s'en vient à Max 103.
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1: Ce matin, vous allez voir, c'est pas tant mon style de musique que je mets à l'habitude, mais c'est pour vous parler des Franco de Montréal. C'est présentement à la place des festivals à Montréal, pas loin de la place des Arts, mais il y a aussi des spectacles intérieurs, notamment au MTLUS. Et il y a un show ce soir qui retient énormément l'attention parce qu'on l'aime beaucoup. Puis moi aussi, je l'aime, mais je l'écoute pas nécessairement tous les jours, mais c'est le rappeur Corias.
2: Ouais.
1: Un gars qui a su se démarquer dans le monde du rap depuis de nombreuses années. Mon chum me parlait de ça parce que lui adore le rap québécois de cette façon-là. Puis il dit, non, Corias, c'est un des premiers. Puis là, je me suis mis à chercher. Puis c'est vrai, c'est un des pionniers dans ce domaine-là. Bref, il sera ce soir à la scène Rogers, à la place des festivals. J'espère pour lui et pour les spectateurs qu'il va faire plus beau qu'en ce moment. Mais il a sorti une nouvelle toune, un nouvel album en mai dernier. Et je vous fais écouter un extrait avec c'est un duo, une collaboration. Attention, c'est une collaboration improbable avec Daniel Bélanger.
2: Ah oui!
1: Alors, les voici avec 7 ans de malheur.
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0: Yeah. 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
1: Je trouve ça bon.
2: Wow, c'est ça,
1: j'aime
2: c'est
1: ça, moi, des.
2: Hein?
1: J'aime ça, ouais. Des tunes de même que. Regarde, là, on était là à vraiment écouter et se dire, ben voyons donc, c'est quoi cette tune-là?
2: Hein?
1: Tu sais, c'est complètement deux styles différents, mais qui se rejoignent bien parce que c'est deux auteurs-compositeurs. Tu sais, les paroles sont belles et ils ont écrit cette tune-là ensemble, Daniel Bélanger et Corias. Et comment ça a commencé? Comment ça qu'ils se sont rencontrés? En fait, c'est que Daniel Bélanger commentait toutes les publications de Corias avec des emojis.
2: Wow.
1: Corias, à un moment donné, il a écrit comme. Premièrement, ça va-tu?
2: Ouais, c'est ça.
1: Puis là, ils ont fait, hey, il faut collaborer ensemble.
2: En vrai.
1: C'est juste né comme ça. Ils ont écrit la toune et voilà, c'est ça. Je l'avais jamais entendu. Puis je suis contente de vous la faire découvrir ce matin.
2: Une fusion inattendue,
1: oui.
2: Puis des fois, elles sortent des belles choses, puis c'est vraiment très beau. Oui, bravo, beau choix ce matin. Et tu t'es gagné une adepte, Véro, qui a voté parce que c'est du Québécois.
1: Et
2: alors,
1: voilà.
2: Elle a dit, je m'excuse ce matin, mais moi, je veux du Québécois plus à la radio. Alors voilà, puis elle n'a pas voté pour moi parce que moi, c'est loin d'être du Québécois. Mais je vous parle d'Amy Winehouse qui, en 2011, un 18 juin, revenait tout juste d'une cure de désintoxication, mais ça n'a pas fonctionné visiblement parce qu'elle est arrivée avec une heure de retard à son concert à Belgrade en Serbie. Elle titube sur scène et chante à peine. Le reste de la tournée est annulé, malheureusement. Puis on connaît la suite, malheureusement, une descente aux enfers pour Amy Winehouse que ce matin, je vous fais entendre son plus gros succès, celui que j'ai le plus écouté d'elle. La voici avec Rehab.

0: c'est triste, les vidéos de ce spectacle-là. Ouais. Ça a passé à plusieurs reprises suite à son décès. Ouais, c'est épouvantable de l'avoir comme
1: mais
0: ça.
1: Mais c'est épouvantable, ce moment-là, mais c'est tellement dramatique. Ouais. C'est triste parce que elle avait tout pour elle. Hein. Tout. Elle était jolie. Quelle voix, c'est monumental.
0: Oui, oui, oui. Une des plus grandes voix.
1: Ben, c'est ça, une artiste de talent. C'est fou ce qui est arrivé à cette fille-là. Malheureusement, les affres de la drogue et on voit ce qui est arrivé, malheureusement. Donc, Amy Winehouse, qui est décédée il y a de ça quelques années, à l'âge de 27 ans, est partie rejoindre les autres artistes de son acabit qui avaient 27 ans et qui sont décédés. Alors, Rehab, Amy Winehouse, c'était mon offre en ce jeudi 18 juin.
0: Rendez-vous sur notre page Facebook. Allez voter pour la chanson que vous voulez entendre au complet à 8h50. On parle d'actualité dans quelques minutes. D'ici là, Somber avec Back to Friends et pour l'instant, Zach Chico avec Good Times à Max 103. 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

0: Number et Back to Friends à Max 103, 8h32. Yann, on parle de la fin de la guerre, enfin, je dirais.
1: Ouais, ben oui, c'est ça.
0: On dirait qu'à chaque fois que j'entends ça, je me dis, c'est-tu vrai?
1: Ouais, ben
0: ça va-tu vraiment arriver? Mais là, oui, le cessez-le-feu est là.
1: Exactement. On a vu hier les signatures, là, Donald Trump qui signait un peu tout croche. Ben. Il a l'air d'un. J'ai été d'une inauguration d'école cette semaine et j'ai vu des enfants plus agiles avec un crayon. Mais néanmoins, donc, il y aurait eu ce protocole d'accord signé entre les États-Unis et l'Iran pour mettre fin à la guerre au Moyen-Orient. Le contenu a été rendu public par Washington et Téhéran. Donc, ce que ça suggère, c'est la cessation permanente des hostilités. Les États-Unis, l'Iran et leurs alliés respectifs déclarent la cessation immédiate et permanente des opérations militaires sur tous les fronts, y compris au Liban. Ils s'engagent à ne pas initier de guerre ou d'opérations militaires l'un contre l'autre et à s'abstenir de la menace ou de l'usage de la force. Donc, ça, ce sont des bonnes nouvelles pour les gens là-bas, mais aussi pour le reste de la planète, parce que quand ça s'envenime, ben, tu sais, tout ce qui traîne se salit. Et là, ça commence à être vraiment, tu sais, il y a de la tension, on le sent, là. La tension est palpable un peu partout. Ben, de toute manière, Trump met de la tension, de la pression partout. L'accord final est sous 60 jours. L'Iran et les États-Unis s'engagent à négocier et à conclure l'accord final dans un délai maximum de 60 jours. Donc, deux mois d'ici, là, la fin totale des hostilités. Il y a la levée du blocus naval américain. Les États-Unis commenceront immédiatement à lever leur blocus des ports iraniens qu'ils avaient mis en place le 13 avril. Et, c'est ça ce qu'on attendait aussi, la réouverture des détroits d'Hormuz à l'Iran qui s'engage à assurer la sécurité du passage des navires commerciaux sans frais pendant 60 jours, uniquement du golfe Persique vers la mer d'Oman et inversement. Le trafic des navires commerciaux commencera immédiatement et sera pleinement rétabli dans un délai de 30 jours une fois le détroit d'Hormuz déminé parce que, tu sais, bon, la guerre entraîne des actes vils et répréhensibles. On avait miné le détroit. Imaginez, c'est fou. Il y a un plan de 300 milliards de dollars pour l'Iran, les États-Unis et leurs partenaires régionaux élaboreront un plan d'un montant d'au moins 300 milliards de dollars. C'est des sous, ça, destiné à la reconstruction et au développement économique de l'Iran. Après l'avoir détruit, démoli, ben là, OK, attends un peu, on vous a détruit ça, on va vous en redonner. Tu sais, la guerre, c'est ça, il y en a qui disent, tu sais, ça crée de l'économie, puis c'est souvent, on pense que c'est pour ça que les dirigeants partent les guerres, parce que ça va faire rouler l'économie. Et imaginez combien c'est fou et c'est craqué. Donc, les États-Unis s'engagent également à mettre fin à tous les types de sanctions unilatérales et internationales contre l'Iran, selon le calendrier qui sera convenu dans l'accord final. Alors voilà, il y a énormément d'autres choses là, qu'on doit surveiller dans tout ça. C'est vraiment un dossier très compliqué. Mais la bonne nouvelle, c'est que ce serait enfin terminé. Oui. Que bon, les victimes innocentes soient... qu'on arrête de bombarder des hôpitaux, qu'on arrête de bombarder des quartiers civils. Voilà ce qu'il y en est. Et pour le reste de la planète, ben, tu sais, on le sait, là, le détroit d'Hormuz, ça bloquait l'entrée du pétrole, l'entrée de biens de consommation. Tu sais, ça va enlever un peu de pression, là, au niveau des pétrolières, justement. Tu sais, je me promenais, là, ce matin, je m'en venais travailler, mais j'ai vu, là, que la baisse du prix de l'essence continue. Alors, on est heureux de voir ça, mais on est encore plus heureux pour les Iraniens. Et on est heureux de voir que, tu sais, il va peut-être y avoir une dégringolade, là, au niveau de la tension, et ça va faire du bien pour le reste de la planète.
0: Complètement. Donc, une bonne nouvelle.
1: Oui, exactement.
0: Ensuite, en terminant, on parle de la Coupe du monde de foot.
1: Oui, de Coupe du monde de foot. Effectivement, on en a parlé la semaine dernière. Ça commençait, là, ça fait déjà une semaine que ça bat son plein, mais je ne sais pas si je vous en avais parlé ou non, mais c'est publié sur le site Internet du Journal Saint-François, mais sur tous les sites de gravité. C'est mon collègue Michel Hercier qui a rencontré 9 citoyens québécois, des Longueuillois, des Vaudreuil-Soulangeois, des Campy-Valenciens, des Châteaugois, d'un peu partout sur la planète, qui vivent maintenant ici. Il a rencontré Patrice Chun, qui est de la Belgique, qui vit à Saint-Polycarpe, qui a sa microbrasserie, et il leur a demandé, êtes-vous des amateurs, des partisans de soccer, de football? Et les 9 ou 10 à qui il a parlé, ils ont dit oui. Alors, tu sais, il a lancé des perches, puis habituellement, dans le journalisme, quand tu lances des perches comme ça, il y en a qui font comme, ouais, non, j'aime mieux pas commenter, j'aime mieux pas m'en mêler. Mais dans le cadre de la Coupe du Monde, oui, tu veux commenter. Moi, si, tu sais, j'allais vivre aux États-Unis ou en Europe, puis il y avait les Olympiques, puis qu'on me disait, hey Yann, on veut que tu nous parles de l'équipe canadienne de hockey. C'est sûr que je vais t'en parler. C'est sûr que je veux qu'ils gagnent. Donc, pour eux, c'est ça. Alors, il a rencontré Paola Munoz, qui est du Mexique. On le sait, là, Los Amigos, c'est deux épiceries, restaurants, si on veut, maintenant, à Valleyfield et à
0: Les Coteaux.
1: Donc, Paola, qui est une fervente amatrice de soccer, puis il l'a rencontré. Il a fait un article et, en compagnie de mon collègue Guillaume, ils ont créé des vidéos et là, ça a donné un dossier numérique qui est disponible sur les sites là, de Gravité Média, donc sur le site du journal Saint-François. Allez lire ça parce que c'est super intéressant. On a des gens du Mexique, on a des gens du Brésil qui nous parlent. Là. Eux, ils demeurent à Brossard. C'est Nilton et Natalia qui disent hey, « Nous, là, le Brésil, c'est certain qu'on va gagner. Mm-hmm. » La Colombie, il y a aussi Haïti, il y a des gens d'Argentine qui ont parlé de Messi et de tous leurs coéquipiers, des gens du Maroc, de la Belgique, je vous l'ai dit, avec Patrice Schoen. Il y a des gens du Portugal qui sont de fervents partisans et aussi du Sénégal. Donc, allez voir ça, allez lire ça, parce que c'est intéressant et chacun a sa propre vision du soccer, vu à travers les yeux de leur passion pour leur pays. Mais oui. Maintenant, ils sont Québécois, ils vivent ça ici. Et il y a certaines communautés qui se sont créées, puis il y en a que c'est moins évident qu'il y ait des communautés avec eux, donc se sentent seuls. Mais pour l'instant, de moment, ben, encourage leur équipe, encourage leur pays à aller plus loin dans ce mondial. Ben, je dis encore mondial parce que moi, bon, c'est la Coupe du monde de soccer. Alors, allez, c'est super intéressant. Puis les vidéos sont super bons parce que tu vois la passion des gens.
0: Ouais, ouais, là, c'est comme tout le monde nous parle du Canadien.
1: Exactement.
0: Même chose.
1: Ils ont leur drapeau, ils ont leur chandail. Alors, c'est vraiment formidable. Et Michel et Guillaume ont fait un excellent travail. Donc, c'est sur le site du www.journalsaintfrançois.ca.
0: Wow, merveilleux. Puis c'est un sport à découvrir. Puis découvrez-le pendant le mondial, pendant la Coupe du monde, pourquoi pas. Il y a plein de bars qui diffusent les matchs. Ça peut être cool d'aller avec des gens qui viennent de ce pays-là, qui ont de la famille peut-être là-bas, puis qui encouragent avec leur drapeau et tout ça. Donc, je trouve ça vraiment cool. C'est une belle ambiance en ce moment, un petit peu partout.
1: Ouais.
0: Dans les prochaines minutes, Tatoune ou Matoune, rendez-vous sur notre page Facebook. Allez voter pour la chanson que vous voulez entendre au complet à 8h50. En musique, Dua Lipa, une queen de la pop avec Illusion, ça s'en vient à Max 103.
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1: On va espérer que la pluie cesse pour les Francos. Ça se déroule depuis quelques jours et pour les prochains jours. Et ce soir, bon, il y a plein de spectacles à l'extérieur, dont celui de Corias. Et c'est pour ça que je vous parle de lui ce matin. Il sera sur la scène Rogers à la place des festivals. On va souhaiter du soleil et il nous offre aujourd'hui, ben en fait, depuis quelques semaines, un nouvel album et une nouvelle chanson en collaboration avec Daniel Bélanger. Alors, on les écoute. C'est une collaboration, selon moi, improbable, mais qui fait beaucoup de sens finalement grâce à leur talent d'auteur-compositeur. Alors on les écoute, 7 ans de malheur.
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0: Les textes ont été écrits par les deux, donc par Corias et par Daniel Bélanger. Puis tu sais, les artistes de rap, comme Corias, qui en est un légendaire, ben les textes sont bons déjà, que ce soit votre style ou non de musique. Ouais. Et là, tu ajoutes à ça un roi de l'écriture, Daniel Bélanger. Donc, c'est un choix un peu plus différent que je vous proposais ce matin.
1: Puis ce qui est le fun, c'est que Corias, dans cette chanson-là, fait du Corias et Daniel Bélanger fait du Daniel Bélanger.
0: On n'essaye pas de...
1: Daniel Bélanger fait pas du rap et l'inverse.
0: Non, ça
1: donc,
0: fait un
1: ça
0: beau
1: donne...
0: mix.
1: Hey, c'est vraiment
0: ben, moi,
1: bon pour vrai. C'est une découverte là, ce matin. Moi, ce que je vous propose, c'est pas une découverte parce qu'on l'a entendu énormément, mais ça nous rappelle de tristes souvenirs. En 2011, un 18 juin, Amy Winehouse, qui venait tout juste de sortir d'une cure de désintoxication, voit que ça n'a visiblement pas fonctionné. Elle est en retard à son concert à Belgrade, en Serbie. Elle tombe sur scène et chante à peine.
0: As-tu vu les images de ça?
1: Ouais, c'est ça. C'est vraiment assez triste, là. Puis, tu sais, les gens qui sont là font comme, hey, voyons si ça se peut. Mais malheureusement, on connaît la suite. Elle est décédée à l'âge de 27 ans. Mais... c'est quelle artiste, quelle musicienne, quelle chanteuse. Alors, Amy Winehouse, la voici ce matin avec Rehab.

0: Ouais. C'est Rehab. Ah, ben, j'aimerais ça que ça fonctionne.
1: Ben, c'est ça, tout à fait. Alors, Amy Winehouse, Rehab, c'était mon offre en ce jeudi 18 juin.
0: C'est un bon choix, Yann. Et du Amy Winehouse contre Corias Daniel Bélanger. Ouais. Je ne savais pas, tu sais, d'un coup que Véro aurait gagné, vu qu'elle a voté pour moi. Finalement, Amy Winehouse qui l'emporte ce matin. Alors, on l'écoute à l'instant avec Rehab. Et on se retrouve demain. On va se côté du soleil, Yann.
1: Ben, c'est ça, on va sortir le parapluie.
0: Tu peux rester un peu ici.
1: Ben, c'est clair que je ne sors pas tout de suite. Puis quand je m'en vais, je vais rentrer mes piments, mes tomates sont assez arrosées pour le reste de l'été.
0: Oui, oui, 40 mm de pluie aujourd'hui. Donc, soyez-en avertis. Nous, on reste ensemble jusqu'à 10 h. À demain, Yann.
1: Bye. Ciao.

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2: Bonjour Madame, Monsieur, ici Yannick Michaud et voici vos informations Gravité Média sur le nouveau Max 103. Les régates ajoutent un peu de couleur à leur événement avec un cahier à colorier. C'est le pilote Raphaël Daou qui est l'initiateur du projet. Quand il pleuvait aux courses, celui qui est aux commandes du M9 The Dog coloriait le camion cube de l'équipe. Les régates de Valleyfield ont alors demandé à l'illustratrice Karina Isabelle, designer graphique chez elle, agence de communication, qui collabore aussi au cahier, de créer des dessins à mettre en couleur. Ceux-ci représentent l'univers des courses, mais aussi les éléments emblématiques et distinctifs des régates de Valleyfield. Ce cahier, disponible à 500 copies à la Maison des régates, à la librairie Boyer et au kiosque promotionnel lors de l'événement, vient aussi rappeler une fibre nostalgique. Un concours de dessin fort populaire dans les écoles primaires de la ville a longtemps été organisé. Les enfants de Saint-Étienne de Beauharnois disposeront de nouveaux matériels culturels cet été au sein du noyau villageois. À l'arrière du centre communautaire, on a inauguré cette semaine un espace appelé le comptoir, qui agira tel une bibliothèque en plein air dotée d'installations facilitant les temps de lecture, une extension extérieure des services culturels de la municipalité. Le projet réalisé par la MRC de Beauharnois-Salaberry en collaboration avec la bibliothèque de Saint-Étienne de Beauharnois aura permis à l'artiste Cathy Saint-Germain de donner libre cours à son imagination dans l'aménagement du site. L'espace extérieur sera accessible jusqu'au 21 août selon l'horaire estival établi, soit le jeudi de 16h à 20h, le vendredi de 13h à 17h et le samedi de 9h à midi. En terminant, la Ville de Beauharnois demande au ministère des Transports et de la Mobilité durable d'étudier la possibilité d'aménager une sortie donnant accès à l'autoroute 30 à la hauteur de Léry. La nouvelle sortie réduirait la congestion sur le chemin de la Beauce en plus d'augmenter la fluidité du réseau routier dans la ville et la région. Voilà ce qui est complète. Pour plus de détails, consultez le www.journalsaintfrançois.ca.
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2: Bonjour, madame, monsieur. Ici Yannick Michaud et voici vos informations Gravité Média sur le nouveau Max 103. Les régates ajoutent un peu de couleur à leur événement avec un cahier à colorier. C'est le pilote Raphaël Daou qui est l'initiateur du projet. Quand il pleuvait aux courses, celui qui est aux commandes du M9 The Dog coloriait le camion cube de l'équipe. Les régates de Valleyfield ont alors demandé à l'illustratrice Karina Isabelle, designer graphique chez elle, agence de communication, qui collabore aussi au cahier, de créer des dessins à mettre en couleur. Ceux-ci représentent l'univers des courses, mais aussi les éléments emblématiques et distinctifs des régates de Valleyfield. Ce cahier, disponible à 500 copies à la Maison des régates, à la librairie Boyer et au kiosque promotionnel lors de l'événement, vient aussi rappeler une fibre nostalgique. Un concours de dessins fort populaire dans les écoles primaires de la ville a longtemps été organisé. Les enfants de Saint-Étienne de Beauharnois disposeront de nouveaux matériels culturels cet été au sein du noyau villageois. À l'arrière du centre communautaire, on a inauguré cette semaine un espace appelé le comptoir, qui agira tel une bibliothèque en plein air dotée d'installations facilitant les temps de lecture, une extension extérieure des services culturels de la municipalité. Le projet réalisé par la MRC de Beauharnois-Salaberry en collaboration avec la bibliothèque de Saint-Étienne de Beauharnois aura permis à l'artiste Cathy Saint-Germain de donner libre cours à son imagination dans l'aménagement du site. L'espace extérieur sera accessible jusqu'au 21 août selon l'horaire estival établi, soit le jeudi de 16h à 20h, le vendredi de 13h à 17h et le samedi de 9h à midi. En terminant, la Ville de Beauharnois demande au ministère des Transports et de la Mobilité durable d'étudier la possibilité d'aménager une sortie donnant accès à l'autoroute 30 à la hauteur de Léry. La nouvelle sortie réduirait la congestion sur le chemin de la Beauce en plus d'augmenter la fluidité du réseau routier dans la ville et la région. Voilà ce qui est complète. Pour plus de détails, consultez le www.journalsaintfrançois.ca.
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1: Bonjour, Madame, Monsieur. Ici Yannick Michaud et voici vos informations Gravité Média sur le nouveau Max 103. Les régates ajoutent un peu de couleur à leur événement avec un cahier à colorier. C'est le pilote Raphaël Daou qui est l'initiateur du projet. Quand il pleuvait aux courses, celui qui est aux commandes du M9 The Dog coloriait le camion cube de l'équipe. Les régates de Valleyfield ont alors demandé à l'illustratrice Karina Isabelle, designer graphique chez elle, agence de communication, qui collabore aussi au cahier, de créer des dessins à mettre en couleur. Ceux-ci représentent l'univers des courses, mais aussi les éléments emblématiques et distinctifs des régates de Valleyfield. Ce cahier, disponible à 500 copies à la Maison des régates, à la librairie Boyer et au kiosque promotionnel lors de l'événement, vient aussi rappeler une fibre nostalgique. Un concours de dessins fort populaire dans les écoles primaires de la ville a longtemps été organisé. Les enfants de Saint-Étienne-de-Beauharnois disposeront de nouveaux matériels culturels cet été au sein du noyau villageois. À l'arrière du centre communautaire, on a inauguré cette semaine un espace appelé le comptoir, qui agira tel une bibliothèque en plein air dotée d'installations facilitant les temps de lecture, une extension extérieure des services culturels de la municipalité. Le projet est réalisé par la MRC de Beauharnois-Salaberry en collaboration avec la bibliothèque de Saint-Étienne-de-Beauharnois aura permis à l'artiste Cathy Saint-Germain de donner libre cours à son imagination dans l'aménagement du site. L'espace extérieur sera accessible jusqu'au 21 août selon l'horaire estival établi, soit le jeudi de 16h à 20h, le vendredi de 13h à 17h et le samedi de 9h à midi. En terminant, la Ville de Beauharnois demande au ministère des Transports et de la Mobilité durable d'étudier la possibilité d'aménager une sortie donnant accès à l'autoroute 30 à la hauteur de Léry. La nouvelle sortie réduirait la congestion sur le chemin de la Beauce, en plus d'augmenter la fluidité du réseau routier dans la ville et la région. Voilà ce qui est complet. Pour plus de détails, consultez le www.journalsaintfrançois.ca.
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3: Bonjour, madame, monsieur. Ici Yannick Michaud et voici vos informations Gravité Média sur le nouveau Max 103. Les régates ajoutent un peu de couleur à leur événement avec un cahier à colorier. C'est le pilote Raphaël Daou qui est l'initiateur du projet. Quand il pleuvait aux courses, celui qui est aux commandes du M9 The Dog coloriait le camion cube de l'équipe. Les régates de Valleyfield ont alors demandé à l'illustratrice Karina Isabelle, designer graphique chez elle, agence de communication, qui collabore aussi au cahier, de créer des dessins à mettre en couleur. Ceux-ci représentent l'univers des courses, mais aussi les éléments emblématiques et distinctifs des régates de Valleyfield. Ce cahier est disponible à 500 copies à la Maison des régates, à la librairie Boyer et au kiosque promotionnel lors de l'événement. Vient aussi rappeler une fibre nostalgique. Un concours de dessins fort populaire dans les écoles primaires de la ville a longtemps été organisé. Les enfants de Saint-Étienne-de-Beauharnois disposeront de nouveaux matériels culturels cet été au sein du noyau villageois. À l'arrière du centre communautaire, on a inauguré cette semaine un espace appelé le comptoir, qui agira tel une bibliothèque en plein air dotée d'installations facilitant les temps de lecture, une extension extérieure des services culturels de la municipalité. Le projet réalisé par la MRC de Beauharnois-Salaberry en collaboration avec la bibliothèque de Saint-Étienne-de-Beauharnois aura permis à l'artiste Cathy Saint-Germain de donner libre cours à son imagination dans l'aménagement du site. L'espace extérieur sera accessible jusqu'au 21 août selon l'horaire estival établi, soit le jeudi de 16h à 20h, le vendredi de 13h à 17h et le samedi de 9h à midi. En terminant, la Ville de Beauharnois demande au ministère des Transports et de la Mobilité durable d'étudier la possibilité d'aménager une sortie donnant accès à l'autoroute 30 à la hauteur de Léry. La nouvelle sortie réduirait la congestion sur le chemin de la Beauce en plus d'augmenter la fluidité du réseau routier dans la ville et la région. Voilà ce qui est complet. Pour plus de détails, consultez le www.journalsaintfrançois.ca.
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2: Bonjour, madame, monsieur. Ici Yannick Michaud et voici vos informations Gravité Média sur le nouveau Max 103. Les régates ajoutent un peu de couleur à leur événement avec un cahier à colorier. C'est le pilote Raphaël Daou qui est l'initiateur du projet. Quand il pleuvait aux courses, celui qui est aux commandes du M9 The Dog coloriait le camion cube de l'équipe. Les régates de Valleyfield ont alors demandé à l'illustratrice Karina Isabelle, designer graphique chez elle, agence de communication, qui collabore aussi au cahier, de créer des dessins à mettre en couleur. Ceux-ci représentent l'univers des courses, mais aussi les éléments emblématiques et distinctifs des régates de Valleyfield. Ce cahier, disponible à 500 copies à la Maison des régates, à la librairie Boyer et au kiosque promotionnel lors de l'événement, vient aussi rappeler une fibre nostalgique. Un concours de dessins fort populaire dans les écoles primaires de la ville a longtemps été organisé. Les enfants de Saint-Étienne de Beauharnois disposeront de nouveaux matériels culturels cet été au sein du noyau villageois. À l'arrière du centre communautaire, on a inauguré cette semaine un espace appelé le comptoir, qui agira tel une bibliothèque en plein air dotée d'installations facilitant les temps de lecture, une extension extérieure des services culturels de la municipalité. Le projet réalisé par la MRC de Beauharnois-Salaberry en collaboration avec la bibliothèque de Saint-Étienne de Beauharnois aura permis à l'artiste Cathy Saint-Germain de donner libre cours à son imagination dans l'aménagement du site. L'espace extérieur sera accessible jusqu'au 21 août selon l'horaire estival établi, soit le jeudi de 16h à 20h, le vendredi de 13h à 17h et le samedi de 9h à midi. En terminant, la Ville de Beauharnois demande au ministère des Transports et de la Mobilité durable d'étudier la possibilité d'aménager une sortie donnant accès à l'autoroute 30 à la hauteur de Léry. La nouvelle sortie réduirait la congestion sur le chemin de la Beauce en plus d'augmenter la fluidité du réseau routier dans la ville et la région. Voilà ce qui est complète. Pour plus de détails, consultez le www.journalsaintfrançois.ca.
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